Croire en Allah, c'est croire que Dieu existe sans endroit et sans comment. C'est-à-dire qu'il n'est pas dans un endroit et que rien n'est tel que lui. Il est celui qui existe sans début ni fin. Celui qui n'est pas créé et qui ne meurt pas. Allah est le créateur de ce monde et il est absolument parfait. C'est pourquoi il nous est interdit de croire que Allah ressemble aux êtres humains ou aux animaux, qu'il serait un corps, une lumière ou un esprit, car tout cela n'est pas digne de Allah, le Seigneur des mondes.

0: Je commence par le nom de Allah, le très miséricordieux, le miséricordieux. Sachez que le prophète, sallallahu alayhi wa sallam, a dit, ce qui signifie, profitez de 5 choses avant 5 autres. La vie avant la mort, la bonne santé avant la maladie, la jeunesse avant la vieillesse, la richesse avant la pauvreté, le temps libre avant que ce temps libre ne s'en aille. L'homme raisonnable est celui qui s'occupe de ce qui est compris dans ce hadith, qui agit en bien, qui obéit à Allah, qui apprend ce qui est licite et ce qui est interdit, puis qui œuvre conformément à ce qu'il a appris, en accomplissant les devoirs et en évitant les interdits. Celui donc qui œuvre pour faire ce qui lui sera profitable pour ce qui vient après sa mort ne regrettera pas dans l'au-delà. Celui qui profite de sa bonne santé avant sa maladie aura rassemblé beaucoup de biens, un bien qu'il ne pourra plus faire pendant sa maladie. En effet, la maladie empêche la personne de faire beaucoup de choses qu'elle pouvait faire lorsqu'elle était en bonne santé. Le raisonnable profite de sa jeunesse avant sa vieillesse. Il ne convient pas qu'il soit un jeune homme insouciant, se détournant de ce qu'il peut faire pour son au-delà avant de devenir plus âgé. Il convient au raisonnable de profiter de sa richesse avant sa pauvreté. La signification, c'est qu'il accomplisse de bons actes tant qu'il possède une richesse avant d'être atteint par la pauvreté. Le riche qui a de l'argent peut œuvrer pour son au-delà. Il peut dépenser pour les pauvres et les miséreux. Il peut agir avec bienfaisance avec ses proches parents grâce à la subsistance que Allah lui a accordée. En revanche, s'il ne le fait pas jusqu'à être atteint par la pauvreté, il va le regretter et il dira « Ah, si j'avais fait telle chose pour mon au-delà !» Il convient enfin que le musulman profite du temps libre pour accomplir des actes de bienfaisance avant que ce temps libre ne s'en aille. La plupart des gens perdent ces 5 grâces. Parmi eux, il y a ceux qui n'y prêtent attention qu'au moment de passer au nombre des gens des tombes. Notre maître Ali, que Allah l'agrée, a dit, ce qui signifie « Les gens sont comme endormis, c'est lorsqu'ils meurent qu'ils prennent conscience ». Cela signifie que la plupart des gens sont endormis, c'est-à-dire insouciants, se détournant de ce qui leur sera profitable pour ce qui vient après la mort. Mais après la mort, ils vont s'en rendre compte et vont le regretter. Au moment de l'agonie, lors des douleurs de la mort, lorsqu'ils perdront tout espoir de vie et après avoir été enterrés, ils vont regretter. Ils vont dire « Ah, si seulement j'avais accompli ce que Allah m'avait ordonné et évité ce que Allah m'avait interdit. » Mais la meilleure des œuvres, selon le jugement de Allah, c'est de croire en Allah et en son messager, connaître Allah qu'il existe sans endroit, qu'il n'a aucune ressemblance avec ses créatures, qu'il n'est pas au-dessus du trône et qu'il a pour attribut la science, la volonté, la puissance, l'ouïe, la vue, la parole et qu'il n'advient pas de changement à Allah. En effet, s'il changeait d'un état à un autre, il ne serait pas un dieu pour ce monde. Allah est celui qui est le seul à créer les choses, c'est-à-dire à les faire surgir du néant à l'existence. Les corps palpables, comme l'être humain, la terre ou les plantes, et également les corps impalpables, comme la lumière et l'obscurité. Tout cela, c'est Allah qui en est le créateur. De plus, après la connaissance de Allah, il y a la connaissance de notre maître Mohammed, sallallahu alayhi wa sallam, qu'il est un messager de Allah et qu'il est véridique en tout ce qu'il a rapporté aux gens. Celui qui meurt en étant sur cette croyance sera sauvé au jour du jugement du séjour éternel en enfer. Celui qui meurt sur cela en ayant accompli les obligations que Allah a ordonnées rentrera au paradis sans châtiment. Ainsi, la voie pour être sauvé, c'est d'apprendre ce que Allah a ordonné et a interdit, puis d'accomplir ce qu'il a ordonné et éviter ce qu'il a interdit. La science de la religion, c'est la voie pour être sauvé. Et la louange est à Allah, Seigneur des mondes.
1: Subah.